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0: Il est 3 heures.
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Début de la bataille, plus d'un homme, d'une femme ou d'un enfant avait quitté travail, mari et jeu. Un enfant foudroyé sur le pas de la porte, un vieillard les bras en croix sur la chaussée, un jeune homme près d'un réverbère qui l'a agrippé quand la balle l'a touché. Il a glissé, toujours cramponné, et il est mort. Son visage curieusement blanc, regardant le ciel comme s'il demandait pourquoi. Son bras raidi, enlaçant toujours le réverbère. Une jeune femme en vêtements d'été. Peut-être rentrant hâte à la maison en entendant la fusillade, mais pas assez vite. Sur son corsage blanc brillant, une tache pourpre de mort s'étendant en plein milieu du dos. Vous n'aviez signé aucune proclamation, forcé aucune porte, pressé aucune gâchette. Oh, je sais cela. Mais l'Irlande avait besoin de vous tout de même, et d'autres mourront encore avant que l'Irlande ne soit libre.

0: Le breton est-il ma langue maternelle ? Non. Je suis né à Nantes où on ne le parle pas. Et d'ailleurs, suis-je même breton ? Vraiment, je le crois. Mais de plus race. Ah, qu'en sais-je ? Et qu'importe ? Séparatiste ? Autonomiste ? Régionaliste ? Tout cela, rien de cela. Au-delà. Mais alors, vous ne comprenez plus. Qu'appelons-nous être breton ? Et d'abord, pourquoi l'être ?
1: Français d'état civil, je suis nommé français. J'assume à chaque instant ma situation de français. Mon appartenance à la Bretagne n'est en revanche qu'une qualité facultative que je puis parfaitement renier ou méconnaître. Je l'ai d'ailleurs fait. J'ai longtemps ignoré que j'étais breton.
0: Français sans problème, il me faut donc vivre la Bretagne en surplus, ou pour mieux dire, en conscience. Si je perds cette conscience, la Bretagne cesse d'être en moi. Si tous les Bretons la perdent, elle cesse absolument d'être.
1: La Bretagne n'a pas de papier. Elle n'existe que si à chaque génération...

0: Il est 4 heures.
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0: 5 heures.
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0: Il est 6 heures.
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0: Il est 7h. Il est 7h.
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2: Bonjour, bonjour à tous. À la une, la France suffoque. Le pays a connu hier l'une des journées les plus brûlantes de son histoire, au cœur d'un épisode caniculaire d'une ampleur exceptionnelle. Selon Météo France, 37 départements ont été placés en vigilance rouge de canicule, 48 autres en vigilance orange et 34 en vigilance orange aux orages. Les températures ont frôlé et dépassé les 40 degrés dans de nombreuses villes. Mercredi dernier, 43,8 degrés ont été relevés à Saintes, en Charente-Maritime. Les 24 et 25 juin avaient déjà été les deux journées les plus chaudes jamais mesurées dans le pays, avec une moyenne nationale qui a pour la première fois atteint 30 degrés sur 24 heures. Les autorités décrivent un épisode qui dépasse en intensité celui de l'été à 2003. Conséquence directe, les hôpitaux sont sous très forte tension. Le gouvernement a évoqué hier un système de santé arrivé à un point de basculement entre coups de chaleur, malaise cardiaque et premiers décès recensés. La pression devrait rester forte ces prochains jours malgré une amorce de baisse des températures attendues à l'ouest. Et puis plusieurs grands rassemblements ont été annulés ou reportés à Paris à la demande de la préfecture de police. La marche de la fierté a été reportée au mois de septembre et le festival Solidays attendu à l'hippodrome de Longchamp pour sa 28e édition a été annulé. Un meeting athlétisme prévu au stade Charles Théry, également connu le Mensor. Tout comme la marche de fierté de Lyon décalée à la rentrée, le préfet a jugé qu'un rassemblement de plusieurs centaines de milliers de personnes faisait peser un risque très lourd sur des secours déjà saturés. Et sur le plan politique, l'exécutif a multiplié les mesures d'urgence. Le Premier ministre a adressé un courrier aux 35 000 maires de France pour détailler la protection des plus fragiles. Dans les départements en vigilance rouge, les préfets peuvent désormais suspendre les chantiers aux heures les plus chaudes, les plus souvent entre 13h et 21h. Le souvenir reste vif de la mort fin mai d'un ouvrier de 19 ans dans la Drôme, victime d'un malaise sur un toit en pleine chaleur. Du côté de l'énergie, la canicule pèse sur la production électrique. EDF a indiqué que les fortes chaleurs réduisaient la production du parc nucléaire de 8%, avec un peu plus de 10% des réacteurs indisponibles hier, un niveau record. Plusieurs réacteurs ont été mis à l'arrêt pour préserver les températures du cours de l'eau. En début de semaine, déjà, la consommation d'électricité avait frôlé les 57 gigawatts en soirée, dopée par la climatisation. Le gestionnaire du réseau RTE se veut toutefois rassurant et n'anticipe aucune rupture d'approvisionnement pour cet été. Et enfin, côté culture, les orages ont eu raison du festival Garo Rock à Marmande, dans le Lot-et-Garonne. Pour sa 30e édition, le concert d'hier soir a été annulé et près de 21 000 festivaliers ont été évacués face au risque de rafales dépassant les 100 km/h et de grêle. La première journée du festival avait déjà été annulée en cause de la chaleur. C'était votre Flash Info. Très bon dimanche à tous.
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0: Il est 8 heures.
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0: Il est 9h. 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

0: Il est 10 heures. 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
1: Il est 11h. 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

Donnez-moi la solution de ceci. Que se passera-t-il si le rêve devient réalité? Que se passera-t-il si le rêve devient réalité et si des millions à naître doivent vivre dans la maison que j'ai construite en mon cœur? La noble maison de ma pensée. Et je parle ainsi. Oui, avant que ma jeunesse ne passe, je parle à mon peuple et dis: tu seras fou comme je le suis. Tu gaspilleras, n'économiseras pas, tu risqueras tout, de peur de perdre ce qui est plus que tout. Tu appelleras au miracle, et je répondrai à cet appel, mon peuple. Je répondrai maintenant et désormais, mon peuple que j'ai aimé. Ne répondrons-nous pas ensemble?

Le breton est-il ma langue maternelle? Non. Je suis né à Nantes où on ne le parle pas. Suis-je même breton? Vraiment, je le crois, mais de pure race. Qu'en sais-je et qu'importe? Séparatiste? Autonomiste? Régionaliste? Oui et non. Différent. Mais alors vous ne comprenez plus. Qu'appelons-nous être breton? Et d'abord, pourquoi l'être? Français d'état civil, je suis nommé français. J'assume à chaque instant ma situation de français. Mon appartenance à la Bretagne n'est en revanche qu'une qualité facultative que je puis parfaitement renier ou méconnaître. Je l'ai d'ailleurs fait, j'ai longtemps ignoré que j'étais breton. Français sans problème, il me faut donc vivre la Bretagne en surplus, ou pour mieux dire, en conscience. Si je perds cette conscience, la Bretagne cesse d'être en moi. Si tous les Bretons la perdent, elle cesse absolument d'être. La Bretagne n'a pas de papier. Elle n'existe que si à chaque génération, des hommes se reconnaissent bretons. À cette heure, des enfants naissent en Bretagne. Seront-ils bretons? Nul ne le sait. À chacun, l'âge venu, la découverte.

prenez un vrai français et vous serez content. Ils sont bien honnêtes aussi que travailleurs, ils nous font d'honneur et je vous dis, ils ont du cœur. 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

0: Il est midi.
1: Bonjour, bonjour à tous. À la une, la France suffoque. Le pays a connu hier l'une des journées les plus brûlantes de son histoire, au cœur d'un épisode caniculaire d'une ampleur exceptionnelle. Selon Météo France, 37 départements ont été placés en vigilance rouge de canicule, 48 autres en vigilance orange et 34 en vigilance orange aux orages. Les températures ont frôlé et dépassé les 40 degrés dans de nombreuses villes. Mercredi dernier, 43,8 degrés ont été relevés à Saintes, en Charente-Maritime. Les 24 et 25 juin avaient déjà été les deux journées les plus chaudes jamais mesurées dans le pays, avec une moyenne nationale qui a pour la première fois atteint 30 degrés sur 24 heures. Les autorités décrivent un épisode qui dépasse en intensité celui de l'été à 2003. Conséquence directe, les hôpitaux sont sous très forte tension. Le gouvernement a évoqué hier un système de santé arrivé à un point de basculement entre coups de chaleur, malaise cardiaque et premiers décès recensés. La pression devrait rester forte ces prochains jours malgré une amorce de baisse des températures attendues à l'ouest. Et puis plusieurs grands rassemblements ont été annulés ou reportés à Paris à la demande de la préfecture de police. La marche de la fierté a été reportée au mois de septembre et le festival Solidays attendu à l'hippodrome de Longchamp pour sa 28e édition a été annulé. Un meeting athlétisme prévu au stade Charles Téguy, également connu le Mensor. Tout comme la marche de fierté de Lyon décalée à la rentrée, le préfet a jugé qu'un rassemblement de plusieurs centaines de milliers de personnes faisait peser un risque très lourd sur des secours déjà saturés. Et sur le plan politique, l'exécutif a multiplié les mesures d'urgence. Le Premier ministre a adressé un courrier aux 35 000 maires de France pour détailler la protection des plus fragiles. Dans les départements en vigilance rouge, les préfets peuvent désormais suspendre les chantiers aux heures les plus chaudes, les plus souvent entre 13h et 21h. Le souvenir reste vif de la mort fin mai d'un ouvrier de 19 ans dans la Drôme, victime d'un malaise sur un toit en pleine chaleur. Du côté de l'énergie, la canicule pèse sur la production électrique. EDF a indiqué que les fortes chaleurs réduisaient la production du parc.

0: nucléaire de 8% avec un peu plus de 10% des réacteurs indisponibles hier, un niveau record. Plusieurs réacteurs ont été mis à l'arrêt pour préserver les températures du cours de l'eau. En début de semaine, déjà, la consommation d'électricité avait frôlé les 57 gigawatts en soirée, dopée par la climatisation. Le gestionnaire du réseau RTE se veut toutefois rassurant et n'anticipe aucune rupture d'approvisionnement pour cet été. Et enfin, côté culture, les orages ont eu raison du festival Garo Rock à Marmande, dans le Lot-et-Garonne. Pour sa 30e édition, le concert d'hier soir a été annulé et près de 21 000 festivaliers ont été évacués face au risque de rafales dépassant les 100 km/h et de grêle. La première journée du festival avait déjà été annulée en cause de la chaleur. C'était votre Flash Info. Très bon dimanche à tous.
1: Bonjour, le rétrosport de la semaine. Football Coupe du Monde. Lundi soir, l'équipe de France a remporté un deuxième match de poule d'une durée inhabituelle de 3h48 contre l'Irak, 3-0. Vendredi soir, contre la Norvège, les Bleus se sont imposés 4-1 et concluent ainsi la phase de groupe en première position et invaincus. Ousmane Dembélé a signé un triplé, Désiré Doué a corsé l'addition en fin de match. Après deux saisons en Ligue européenne où il a fini quatrième en 2026 et deuxième en 2025, le Montpellier Handball est de retour en Ligue des Champions. Le club héraultais est troisième de la saison de Star League derrière le PSG et Nantes. On a obtenu la confirmation lundi lorsque la Fédération européenne a publié la liste des participants. Le MHB profite de la nouvelle formule mise en place à partir de la saison prochaine avec 24 équipes en lice et non plus 16. Les premiers matchs se dérouleront les 9 et 10 septembre. Il faudra encore patienter pour connaître la peine définitive infligée ou pas à Moed Altrad et à Bernard Laporte. Condamnés le 13 décembre 2022 en première instance, notamment pour corruption et trafic d'influence, les deux dirigeants du rugby français avaient immédiatement fait appel. Le procès en appel devait se dérouler du 9 au 23 septembre prochain, mais il ne se déroulera finalement pas avant mars 2027. Le champion du monde de MotoGP, Marc Marquez, a prolongé son contrat avec Ducati Lenovo jusqu'à la fin de la saison 2028. Il devrait faire équipe avec son jeune compatriote Pedro Acosta. Par ailleurs, mercredi, Ducati a annoncé le départ en fin de saison de Francesco Bagnaia, qui devait rebondir chez Aprilia. L'écurie a ensuite officialisé l'arrivée de son remplaçant, à savoir Pedro Acosta. Cyclisme, le TGV de Clermont-Ferrand reprend le maillot tricolore, déjà sacré en 2020 et 2023. Rémi Cavagna de nouveau dominé le contre-la-montre des championnats de France sur route jeudi dans l'Isère. Le rouleur de la Groupama FDJ a surclassé tous ses adversaires, repoussant le double vainqueur sortant Bruno Armirail à 49 secondes. C'est la fin de cette rétrosport, une très bonne journée à toutes et à tous.
2: Bonjour à tous. L'Angleterre et la Croatie valident leur qualification après leur victoire cette nuit dans le groupe L. L'Angleterre a scellé la première place en dominant le Panama 2-0 avec des buts de Jude Bellingham à la 62e minute et Harry Kane à la 67e. Ce dernier, avec son 11e but en Coupe du Monde, devient le meilleur buteur de l'histoire des Free Lions, dépassant Gary Lineker. La Croatie a battu le Ghana 2-1, permettant aux deux équipes de se qualifier aux côtés de l'Angleterre. Côté groupe J, l'Argentine, déjà qualifiée, a disposé de la Jordanie, tandis que l'Algérie jouait sa qualification face à l'Autriche. Dans le groupe K, le Portugal de Cristiano Ronaldo a été tenu en échec 1-1 par la Colombie et la République démocratique du Congo a dominé l'Ouzbékistan 3-1. La France a clôturé sa phase de poule en s'imposant 4-1 contre la Norvège avec un triplé d'Ousmane Dembélé. Le tableau des 16e est désormais connu, avec des affiches comme Cap-Vert contre l'Argentine ou le Sénégal qualifié grâce à une différence de but favorable après sa victoire 5-0 sur l'Irak. La phase à élimination directe débute ce soir à 21h avec Afrique du Sud-Canada à Los Angeles. Rendez-vous bientôt pour la suite du Mondial. Belle écoute.
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8: Bonjour à tous. Aujourd'hui, dans l'actualité cinéma, on parle de la sortie du film Soudain, film dramatique avec notamment Virginie Efira, directrice d'un établissement pour personnes âgées. Marie-Lou tente d'y instaurer une philosophie de soins innovante, basée notamment sur l'écoute et la dignité des résidents. Sa rencontre avec Marie, une metteuse en scène japonaise qui se bat contre un cancer, va bouleverser sa trajectoire. Le film Soudain, dans les salles de cinéma à partir du 12 août prochain, un film qui dure 3h15. Bon courage. On se retrouve très vite avec d'autres actualités ciné.
7: Ce soir à la télévision.
9: Voici ma sélection télé pour ce dimanche 28 juin avec ce soir sur TF1 le film Barbecue de Eric Laven avec Florence Foresti, Guillaume de Tonquédec, Lambert Wilson et Franck Dubosc. Sur France 2, L'embarras du choix avec Arnaud Ducré et Alexandra Lamy. Sur France 3, Hudson et Rex, la série canadienne inédite. Sur M6, du football, la Coupe du Monde en direct, le 16e de finale à 20h50. Vous allez retrouver sur France 4, Compromis, c'est du théâtre avec notamment Michel Leb et Pierre Arditi. Sur W9, la série NCIS, la série MacGyver sur Gulli à partir de 21h05 avec Richard Dean Anderson et plusieurs épisodes à la suite. Sur T18, L'Effaceur, film américain avec Arnold Schwarzenegger. Sur Sister, le film Boutchou avec Carole Bouquet à 20h50. Vous retrouverez enfin sur RMC Life le Futuroscope, la techno des attractions, un documentaire de Romain Clément. Bon zapping!
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0: Il est 13h.
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0: Il est 15h.
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3: Bonjour, bonjour et bienvenue à cette émission légèrement différente de La vie est folk, l'émission hebdomadaire de la musique folk ici sur les ondes de Radio Passion et bien d'ailleurs. De la musique largement, mais complètement dans la langue de Shakespeare cette semaine, et vous verrez pourquoi. Démarrant avec une légende de la musique folk

Oui, vous avez sûrement reconnu la voix de Bob Dylan dans son numéro de 1971, Watching the River Flow. Le morceau qui suit vous donnera peut-être une idée de mon thème pour la semaine. Il vient du groupe québécois, un peu bluegrass, Véranda. Catherine Audrey Lachapelle, Léandre Joly-Pelletier, Johnny Slapper et Kieran Poile, qui viennent de Montréal. Leur chanson « Toutes les rivières ».

Véranda. Une idée du thème ? D'accord, je confirme qu'il s'agit des morceaux qui mentionnent « rivière » ou « river » dans leur titre. Le troisième morceau vient de Catherine Tickell. Elle vient du nord-est de l'Angleterre et joue les cornemuses de là-bas, les Northumbrian Pipes. Son titre, Casey Waltz et Reed River Girls.

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1: Nous sommes vraiment dans la rivière, alors. Tout à fait autre, pourtant, de l'américaine Natalie Merchant. Le titre, oui, vous le connaissez déjà, River.

Natalie Merchant. Un morceau qu'il serait très difficile à exclure de cette petite compilation date de 1969 et s'appelle Riverman. Chanté sur son premier album Five Leaves Left par Nick Drake, qui est décédé 5 ans plus tard.

très beau, Riverman et Nick Drake. Quittons l'Angleterre pour l'Irlande, où on va trouver deux personnes bien connues dans la chanson folk, Christy Moore et Sinéad O'Connor. Exceptionnellement, le titre ne comprend pas le mot « rivière » ou « river ». Néanmoins, le titre « Sweet Thames, Flow Softly » nous indique de quoi il s'agit, la Tamise, rivière principale de Londres.

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1: Désolé, mais nous devons retourner en Angleterre maintenant pour quelques beaux morceaux. C'est peut-être le moment de vous avouer pourquoi j'ai tant de chansons en anglais cette semaine. Effectivement, c'est par la paresse. Je les ai repêchées avec les mots « rivière » ou « river ». Et celles-ci sont ce que j'ai trouvé. C'est tout. Mais je trouve le résultat pas mal quand même. Continuons alors. La chanson qui suit vient d'une jeune chanteuse anglaise qui est devenue de plus en plus populaire ces dernières années, Catherine Priddy. Très douce, très délicate, « A Boat on the River ».

Catherine Priddy, A Boat on the River, de son album de 2024, The Pendulum Swing. Récemment, même la semaine dernière, je pense, je vous ai déjà joué quelques numéros de l'album récent de Lady Masury. Et voici un autre, River Came Back.

Continuons à monter le tempo avec le duo transatlantique de Hannah Reid et Michael Sharkey. Cette fois, Blue River.

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1: Allons un peu plus loin dans les rivières, qui coulent assez rapidement, il me semble, et il nous n'en reste que trois morceaux. Dont le premier est encore en anglais. Il vient du groupe de quatre femmes bien connues, Eliza Carthy, Bella Hardy, Lucy Farrell et Kate Young. Violonneuses toutes. Et voici Wide River de leur album Laylam en 2013.

Seulement deux rivières à traverser cette semaine, mais d'abord un rappel des endroits où vous pouvez retrouver nos émissions de La Vie est Folk. Chaque semaine, vous trouverez la nouvelle émission de La Vie est Folk sur Passion FM le samedi soir à 17h, qui est rediffusée le vendredi suivant à 13h. Nos émissions sont également rediffusées sur Radio Trad Grand Est le mercredi soir et le dimanche après-midi. Et également parmi les capsules sur Radio Émergence au Québec et partout. Traversons la Manche de l'Angleterre pour retrouver les Bretons de Namnetez ou Namnet, je ne sais pas comment ils le disent, avec un bon son celtique à l'ancienne, en passant la rivière.

0: Notre dernière chanson vient du Québécois Alan Mills. Je n'ai vraiment rien à ajouter à son morceau. Youpé, youpé sur la rivière, sauf de vous souhaiter bonne écoute, bonne semaine et à très bientôt, j'espère.
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0: Il est 16h.
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L'émission Croisière Bleu Celtique est de retour sur votre radio un peu partout en France et au Luxembourg. J'espère que vous allez bien et que vous avez passé 15 jours agréables en compagnie du groupe Sanguin dans l'émission Croisière Bleu Celtique. Ah oui, dimanche dernier, je n'ai pas pu enregistrer l'émission. Et donc là, cette fois-ci, c'est parti pour une nouvelle semaine avec belle programmation également. On va commencer dans quelques instants avec nos amis Trian. Et aussi, j'ai ressorti quelques petites choses, des tiroirs comme on dit. Et l'occasion de vous faire écouter les Crogs, puisqu'ils seront en concert dimanche prochain, dimanche 14 juin, du côté de Cattenom, pour les estivales de Cattenom, c'est en Moselle. Et Cattenom, ça se trouve derrière Thionville. Voilà, alors si vous êtes dans le coin, si vous écoutez l'émission sur BLE Radio du côté de Clouange, que je salue et que je remercie de diffuser l'émission, c'est nos voisins, hein. Ou si vous écoutez sur Radio Dudelange au Luxembourg, vous n'êtes pas bien loin non plus, venez, c'est gratuit en plus comme concert, venez danser avec les Crogs puisque ça va être plutôt ambiance festose.

On retrouvera également notre ami Sorrel Drix, le dragon, avec le titre Le Dragon. Les Ramoneurs de Menhir. Nathalie Moguerou, avec deux extraits de son bel album Peau de Granit. On va danser, on va écouter de la bonne musique pendant une heure, on va se faire plaisir, ça c'est le plus important, vous le savez. Les grandes vacances approchent, la fin de la saison aussi, hein. Il reste quoi, une ou deux semaines encore? Ah oui, parce que le dernier week-end du mois de juin, alors je ne serai pas là, je serai dans un univers complètement hard rock metal, plutôt que celtique. Avec le concert de Iron Maiden, pour ceux qui connaissent, du côté du Groupama Stadium de Lyon.

Et cette semaine, l'album de Triam que je vous ai choisi, c'est l'album Abyss, sorti en 2007. Avec Gloire à toi Neptune, La Solette et le Limandin, qui enchaînent sur Le Branle des Murènes. Oui, ils vont ensemble les deux titres-là, donc ça fera trois titres de Triam cette semaine. Alors, c'est pas grave. Et juste après, on retrouve...

0: Et les Triades que vous pouvez retrouver tous les dimanches matins sur radiotrapgrandest.com de minuit à midi, et ça c'est toute l'année, tout le temps, parce que on aime beaucoup Triades.
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0: Alors, je vous l'ai dit, ils seront du côté des estivales de Cattenom le 14 juin prochain, c'est ce dimanche qui arrive. Originaire des Vertes Charentes et de Brocéliande, les Crogs ont su, au fil de ces 30 dernières années, proposer une vision moderne de la musique celte en renouvelant sans cesse le genre. Ces trois sculpteurs sonores multi-instrumentistes proposent un univers atypique, mélangeant des mélodies d'autrefois aux ambiances world, rock, et électro. On retrouve les Crogs avec deux extraits de leur dernier album sorti en 2023, Beaucoup Brase, avec Choukas et Liberzel.
2: Mais comment m'en séparer ?
0: Dans l'émission Croisière Bleu Celtique sur votre radio un peu partout en France et au Luxembourg.

Alors si vous êtes dans le coin, en Moselle, le dimanche 14 juin prochain, ce dimanche, ben venez du côté de Cattenom en Moselle, derrière Thionville, pour danser et faire la fête avec les Crogs.

ex-chanteuse du groupe Glaz, très très bon groupe, Nathalie Mougerou, son album Peau de Granit, sorti en 2016, avec La Guérison et Faerie.

0: Allez, on reste en Bretagne avec Green Lads et leur nouvel album Wailing Lights, Lost in the Green et Celtic Eruption. L'album est sorti cette année et c'est encore une fois une très très belle réussite. Les Green Lads dans l'émission Croisière Bleu Celtic sur votre radio un peu partout en France et même au Luxembourg.
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Et un petit coucou du côté de l'Île-Dieu, où je sais qu'on nous écoute tous les dimanches matins. Et un petit coucou particulier, j'ai pas noté son prénom, mais je sais qu'elle nous écoute dans son bus, en faisant sa petite tournée. Voilà, salut à vous les amis de l'Île-Dieu qui nous écoutez sur Neptune FM. Alors voilà, si vous voulez que je vous fasse une petite dédicace, ah bah vous faites pareil, vous m'envoyez un petit message, vous faites une publication en identifiant l'émission Croisière Bleu Celtic ou si on est amis sur Facebook aussi, Seb Radio Trad Grand Est, puisque vous le savez, Radio Trad Grand Est, c'est ma web radio. Et je vous ferai un coucou dans les prochaines émissions.

On va rester un peu dans l'électro-celtique avec mon ami Sarah Drake, The Dragon, avec le titre The Dragon, bien évidemment. Salut Sorel, si tu écoutes. Et si vous cherchez un DJ électro-celtique, je vous conseille Sorel Drake.

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1: Le groupe Croisent, Days Neves, et juste après, on retrouve les Ramoneurs de Menhir, l'album Braise an Oak, qui est sorti en 2017 avec Space Galeten. Attention, ça va déménager.

Ah, je vous avais prévenu, hein, ça déménage, hein, les Ramoneurs de Menhir, avec Laurent des Bérus à la guitare. Allez, on va partir dans un autre monde maintenant pour finir l'émission avec Monsieur Eolia. Eolia, si vous vous rappelez bien de lui, il avait participé à l'émission The Voice sur TF1 et c'était Florent Pagny, si je ne m'abuse, qui s'était retourné pour lui donner une chance d'aller au plus loin dans la compétition. Il a été jusqu'au premier battle et bon, bah, il n'a pas continué. Eolia, il est toujours bien actif sur les réseaux sociaux et dans sa carrière professionnelle de musicien, on le retrouve avec le titre Fairir. Vous allez voir, ça va vous transporter dans d'autres temps, dans d'autres mondes. Pendant 4 minutes, c'est que du bonheur. Eolia, dans l'émission Croisière Bleu Celtique.

Mare Britannicum marche de Carlos Núñez de son dernier album Celtic Sea. Vous le savez maintenant, c'est le générique de fin de l'émission Croisière Bleue Celtique. Bah oui, ça passe vite une heure, ça je vous le dis à chaque fois, ça passe très très vite. Mais si vous n'avez pas pu écouter l'émission sur votre radio habituelle, vous le savez que vous pouvez l'écouter sur d'autres radios qui diffusent sur Internet. Vous allez sur la page officielle Facebook émission Croisière Bleue Celtique et là vous avez tout le détail, vous avez les liens, vous cliquez sur les petits mots en bleu pour savoir quand et pour écouter l'émission bien évidemment. Je peux vous dire que l'émission est diffusée le jeudi soir sur Radio Trad Grand Est, elle est diffusée plusieurs fois dans la semaine chez nos amis de Radio Dudelange au Luxembourg. Je fais un coucou à Vitor. Elle est diffusée aussi sur encore en Moselle, même sur BLE Radio, oui, dans la Marne aussi. Elle est diffusée aussi dans le Marais Poitevin chez nos amis de Pigouille Radio, sur Neptune FM, sur l'île Dieu. En Savoie, là-bas aussi, dans les montagnes, du côté de Sunny Fun Radio. Oh là là, j'espère que j'ai pas oublié quelqu'un. Bon, vous avez tout le détail sur la page officielle Facebook émission Croisière Bleue Celtique. On se retrouve la semaine prochaine. Et bientôt les grandes vacances. Bon, de toute façon, vous êtes sûr et certain de nous retrouver dès septembre. Ça, c'est clair et net. Voilà. On va pas se débarrasser de nous comme ça. Voilà. Et on fait des caresses à tous les toutous du monde, parce que nous on aime les toutous. Voilà. Et Adrien, notre chroniqueur, prépare sa nouvelle chronique, enfin sa dernière chronique de la saison. Adrien qui revient du dernier concert de Soldat, lui, parce que lui il y était. Et on a des preuves, nous. Allez, je vous laisse. Bonne semaine, à la semaine prochaine. Portez-vous bien, prenez bien soin de vous. Ciao, bye bye.

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5: Hello and welcome, bienvenue à bord de la croisière Folk, l'émission où les guitares acoustiques naviguent sans permis et où les violons ont le droit de rire. Pendant une heure, eh bien nous allons voguer entre chansons, découvertes et bonne humeur. Allez ranger vos soucis dans la cale, hissez les voiles de votre imagination et laissez le folk faire le reste. Cap sur la musique, les sourires et quelques éclats de rire. La traversée commence maintenant. La page Facebook.

0: Facebook de l'émission? Eh bien, elle s'appelle La Croisière Folk. Profitez-en pour aller la liker. On a démarré avec John Jenkins, Too Many Roads. On va poursuivre avec Kim aurait cru, un groupe qui est fier de nous proposer sa nouvelle chanson, Petit Cap. C'est une chanson entraînante aux couleurs irlandaises qui célèbre l'amitié, les racines et le plaisir de se retrouver là où tout a commencé. Et ensuite, il y aura Frou Skagerrak avec Danis. C'est un trio scandinave. Frou Skagerrak, ça veut dire tout simplement Dame Skagerrak. Le nouvel album s'appelle Decennium, qui veut dire décennie en latin. Il est sorti le 29 mai 2026. C'est une formation qui est composée de musiciennes venues du Danemark, de Norvège et de Suède. Ils signent une œuvre profondément personnelle qui marque à la fois leur parcours artistique et leurs racines culturelles entre compositions originales, airs traditionnels et chants hérités du patrimoine nordique. Alors, Skagerrak, c'est un détroit maritime qui relie la mer du Nord à la mer Baltique et qui sépare, tout en rapprochant les côtes du Danemark, de la Norvège et de la Suède, un symbole parfait pour ce trio dont chaque membre est originaire de l'un des trois pays. Et puis on ira dans le nord-est de l'Angleterre avec Lindisfarne, Fog on the Tyne. Allez, accrochez-vous! La musique folk, le voyage, l'évasion, la bonne humeur, c'est maintenant.
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l'instant, dans la croisière folk, eh bien, c'était Lindisfarne, les Anglais du nord-est de l'Angleterre, Fog on the Tyne. Nord-est, c'est Newcastle, bien sûr, ils viennent de Newcastle. Et le nord-ouest, eh bien, c'est Manchester. Comme ça, vous savez tout. Et tout de suite, 1, 2, 3.

0: Dans 1, 2, 3, eh bien, on ne va ni à Manchester, ni à Newcastle, mais bien au Québec avec un duo qui s'appelle Véranda. Et leur quatrième album, éponyme, s'appelle Véranda aussi. Alors, ils confirment, hein, cet album, leur quatrième, le talent de Catherine Audrey Lachapelle et Léandre Joly-Pelletier. Entre bluegrass, folk, country des racines et chansons francophones, ce nouvel opus dégage une authenticité rare portée par des harmonies vocales lumineuses et une instrumentation acoustique remarquable. Banjo, mandoline, violon, contrebasse, guitare et podorythmie tissent un univers chaleureux qui évoque autant les grands espaces québécois que les traditionnelles parties de cuisine d'antan. Enregistré dans un esprit collectif avec le réalisateur Joe Grass et plusieurs musiciens complices, l'album puise son inspiration dans la nature des Hautes Laurentides ou Villeduo. Les 12 chansons explorent avec sensibilité les thèmes du quotidien, de l'amour, du deuil et de la résilience et du rapport à la terre. Des titres comme « J'entends ton nom »,« Si demain » ou « Premier train » révèlent une profondeur émotionnelle touchante, tandis que « La chasse aux champignons » ou « Reel du pont métaux » apporte une légèreté réjouissante. Loin des clichés souvent associés à la musique country, Véranda propose une œuvre sincère, humaine et profondément enracinée dans la tradition, tout en restant résolument actuel, avec ses mélodies accrocheuses, ses textes inspirés et son énergie communicative. Cet album s'impose comme l'une des plus belles réalisations folk country francophone de l'année. Un disque à écouter comme une invitation au voyage entre forêt, rivière, montagne et émotions partagées. Si vous voulez savoir pourquoi il s'appelle Véranda, eh bien j'écris un petit article dans j'imagine.org. Et de ce groupe, on écoutera 3 morceaux. Véranda avec La chasse aux champignons, J'entends ton nom et Sans Ardillon. Bonne écoute et j'espère que vous prendrez plaisir à découvrir Véranda.
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0: nouvel album de ce groupe qui nous vient du Québec. Il s'appelle Véranda. Leur album s'appelle Véranda aussi. Et nous avons écouté La chasse aux champignons, J'entends ton nom et Sans ardillon.
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0: Un poème maintenant, c'est Andréa Chédid, la maman du chanteur Louis Chédid. Le poème « Lettre à des amis perdus » qui sera dit par l'actrice Gold Farani. Elle est franco-iranienne, si mes souvenirs sont exacts. Alors cette « Lettre à des amis perdus », lue avec une grande sensibilité, est un poème bouleversant d'Andréa Chédid, consacré à l'absence, à la mémoire et aux liens qui survivent, autant à travers des mots simples, mais profondément émouvants. La poétesse s'adresse à tous ceux qui ont disparu de sa vie, qu'ils soient éloignés ou disparus à jamais. Son texte évoque la fragilité de l'existence tout en célébrant la force des souvenirs qui continuent de nous habiter. Fidèle à l'humanisme qui traverse toute l'œuvre d'Andréa Chédid, ce poème transforme la perte en un acte de tendresse et de fidélité. La lecture de Gold Shifteh Farani en souligne toute la douceur, la nostalgie et l'universalité. Et puis juste après, il y aura Leïla Saint-Pierre, la maison d'Alice. Alors Leïla s'est inspirée de l'histoire de son amie Alice Zerini Le Reste, artiste visuel et céramiste qui a dû quitter sa maison familiale en mai 2024. Ensuite, Tina Riwen avec Mika Nelson. Et c'est Takal Tara, un détour par le désert du Sahara avec Tina Riwen, figure majeure du folk touareg contemporain. Entre blues du désert, tradition nomade et esprit roots, le groupe malien nous rappelle que le folk est avant tout la musique des peuples et de leur histoire. Et puis juste après, une reprise du titre de Simon et Garfunkel par The O'Reillys and The Palliats. On écoutera The Boxer. Vous avez envie de nous joindre, de nous envoyer un petit mot? Eh bien c'est très simple, lacroisierefolk@yahoo.com.
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1: C'est le moment, c'est l'instant de la minute astuce dans cette croisière folk et on va vous aider à refroidir. Lors de fortes chaleurs, placez une bouteille d'eau remplie aux trois quarts au congélateur le soir. Posez-la devant un ventilateur auprès de votre lit. En fondant lentement, elle rafraîchira l'air autour de vous et vous aidera à mieux dormir. Et comme disait ma grand-mère, mieux vaut fermer les volets avant que le soleil entre que courir après la fraîcheur toute la journée. Vous pouvez aussi suspendre un linge légèrement humide devant une fenêtre entrouverte à l'ombre. Le passage de l'air à travers le tissu apportera une agréable sensation de fraîcheur naturelle sans consommer la moindre énergie. Allez, suite de la programmation musicale avec Dave Lebel, Petite Fille. C'est une chanson qui parle du quotidien. Métro, boulot, dodo, les factures, le prix de tout ce qui monte, les sacrifices qu'on fait pour tenir debout, mais aussi les petits moments simples qui nous sauvent. C'est une chanson humaine, proche du monde. Jane Fallon, juste ensuite, Let's Bury War. C'est une chanson engagée de Jane Fallon qui dénonce les ravages de la guerre à travers le destin de deux personnages marqués par des conflits séparés de 50 ans. En établissant un parallèle entre la guerre du Vietnam et celle d'Irak, l'artiste souligne la souffrance humaine, physique et émotionnelle qu'engendrent les conflits armés. Inspiré par l'actualité et l'histoire de sa propre famille, Fallon livre un puissant plaidoyer pacifique. Let's Bury War est un appel à rompre avec le cycle des guerres et à construire un avenir plus pacifique. Et puis juste après, Alison Brown et Steve Martin, avec également Jackson Brown, Dear Time. J'espère que cette programmation vous plaît. N'hésitez pas à nous envoyer un petit mail, lacroisierefolk@yahoo.com. Et n'oubliez pas aussi de faire la demande pour nos e-books avec des recettes

0: y est, c'est fini.
1: Et voilà, notre escale musicale touche déjà à sa fin. Mais rassurez-vous, aucun musicien folk n'a été abandonné sur une île déserte pendant cette émission. Merci d'avoir partagé cette traversée en notre compagnie. Gardez le cap sur la bonne humeur. Continuez à fredonner sous la douche ou en faisant la vaisselle. C'est excellent pour le moral. Et n'oubliez pas, dans la croisière folk, le folk est sérieux, mais il ne se prend jamais au sérieux. À très bientôt pour une nouvelle aventure musicale. Et on se quitte avec Fiddler's Green et Sharon Shannon, The Galway Girl. Allez, que la force soit avec vous et avec tous les autres, et rendez-vous la semaine prochaine. Bye bye.
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viene en Irlanda, la histoire de réfugiés. Ça parle de famine en Irlande dans le 18e siècle. Il y a beaucoup d'Irlandais qui sont partis chercher refuge en Angleterre, en New York, Australie.

0: Il est 20h.
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Quand le gros cas réveille l'âme créole, c'est Pinaya que nous allons démarrer, c'est le cœur du cas. Alors, bienvenue à vous, vous êtes dans Fréquence Tropique, c'est Harry, le cœur du cas.

Pour ceux qui fêtent aujourd'hui leur anniversaire, moi qui dis autre bon anniversaire, Enzo Mike Oswald, bienvenue à vous. Ton anniversaire, c'est Oswald.

0: prenez le temps de noter sur vos tablettes ce titre, Zépol Cafoutillé, et laissez-vous glisser, et vous êtes en vacances tropiques, c'est Harry.
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0: Martine, c'est avec Harry et c'est dans Fréquence Tropique.
1: Que la paix règne, je vous offre ce titre, La paix. Prenez le temps d'écouter les paroles et offrez ensuite un petit crochet dans l'océan Indien.

Elle chante principalement du Sega. Alors, c'est une chanteuse qui nous vient de l'île de la Réunion. Elle a sorti entre autres l'album Frisson Sega, mais aussi Mi Rêve. Elle nous interprète Ravaz Palogep. Voici Segaël.

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1: On célèbre les mamans et les papas. Merci d'être encore avec nous. Vous êtes dans Fréquence Popi, c'est Ali.

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1: Notre voyage à travers les îles continue sur ce Zouk Love que je vous offre en écoute. On s'était promis, c'est pour vous.

0: Il est auteur-compositeur interprète, il a sorti Bel Bonjour, L'amour sans limite, Moi Aimeo, Tête en l'air, Moi Péqué la guerre. On l'écoute dans Débouléa, Jean-Claude Renaudot.
1: Attention!

0: Soumpa, Zouk.
1: On va cadencer ce soir. Tout le monde, tout le monde, tout le monde.
0: Soukous. Toutes les musiques des îles, de l'Afrique et de l'Amérique latine, c'est dans Fréquence Tropique et c'est avec Harry.

Et c'est avec Arrose ma tante, Arrose tonton. Comment qu'elle s'appelle ses autres? Merci de votre fidélité, encore merci d'être resté avec nous. Restez à l'écoute de votre radio, surtout prenez bien soin de vous. Arrivez-vous dit à très vite.

Bonjour à vous toutes et à vous tous, c'est Manu pour La Note en chantant. La Note en chantant, votre rendez-vous avec la chanson française, un rendez-vous une fois par mois sur votre radio. Alors n'hésitez pas à passer votre soirée avec les plus grandes voix de la chanson française. Émission du mois de juin, émission printanière. Non, on va terminer le printemps et on va entamer tout simplement l'été, puisque le mois de juin, vous le savez, notamment le 21 juin, c'est l'été, c'est aussi la fête de la musique. Pour cette émission de ce mois-ci, c'est la 101e, pour votre information, je vous propose, il n'y a pas de thème principalement, mais je vous propose de commencer par un titre que vous entendez régulièrement à la télé, peut-être à la radio aussi, sur certaines périphériques. Tout simplement Copain Copain, un titre de 1958, c'est Georges Guettari, il est accompagné bien sûr avec notre régional de l'étape, André Rimbourg, Bonville tout simplement. Je vous propose donc d'écouter ce titre repris dans des publicités, Copain Copain.

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0: Voici pour ce premier titre pour les années 50. Et bon, bah, on va rester tout simplement dans les années 50. Ça va être presque un thème. Hein. Oui, on peut le dire. Allez, c'est un thème, hein, même s'il n'y a pas un thème bien précis pour ce programme musical de fête de la musique de l'été. Cette fin de printemps aussi, hein, on peut le dire. Je vous propose donc de faire tout le programme avec les 15 autres titres à venir des années 50. Voilà. Alors, pour ce programme, vous allez pouvoir entendre du soufflé, de la gratte, des cymbales. Il y aura même un air brésilien, mais aussi une fausse note sur le dernier titre. Je ne vous en dis pas plus, il y aura quelques mots en anglais. Mais bon, ça passe, hein. Ni vu, ni connu. Pour commencer et continuer justement ce deuxième titre qui arrive, Georges Brassens avec ce titre de 1956, Auprès de mon arbre. 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

Et je vous propose de continuer avec un titre, je dirais local en ce qui me concerne, Les Amoureux du Havre. Voici Eddie Constantine sur vos antennes.

Les amoureux du Havre, un titre aussi par repris et chanté en même temps dans la même année par une autre chanteuse de mémoire, si je me trompe pas, Colette Renard. Voilà. Pour la suite, ça va vous rappeler certainement un film puisque ça avait été repris dans Les Visiteurs numéro 2. Voici les Scooby-Doo avec Sacha Distel. Manu sur Radio Trad Grand Est.

La musique, des balades, on fera un tour en Méditerranée tout à l'heure, mais pour l'heure, je vous propose ce titre qui va vous rappeler certainement votre jeunesse. On n'a pas tous les jours 20 ans, c'est interprété par Jacques Lantier.

0: Jacques Lanty avec On n'a pas tous les jours 20 ans, quoique dans la tête on garde ses 20 ans, hein. On n'hésite pas. Pour la suite, direction les airs avec les Chevaliers du Ciel, Luis Mariano pour cette belle interprétation. 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

Un peu plus léger, un peu plus festive aussi. Kourou Koukoukou, en 1957, c'est interprété certainement, vous l'avez reconnu, par Dario Moreno. Vous écoutez La Note en chantant, le numéro 101 du mois de juin.

continuer notre programme qui arrive à la moitié déjà. Et oui, le temps passe si vite. Une heure, c'est vite passé. Hein. Vous êtes avec Manu pour la note en chantant, émission du mois de juin. Et pour ce programme, on continue avec Mouloudji pour ce titre de 1950, Rue de Lappe.

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rue de l'App par Mologi et je vous propose un panier rempli de fruits, de fraises notamment, un titre interprété par Pierre Perret, de très belle voix, une très belle voix, une chanson bien sûr à texte comme beaucoup de chansons dans les années 50. Voici « Je t'envoie des fraises ». Alors bon appétit. 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

Une chanson un peu plus triste pour la suite, pour continuer ce programme musical. Edith Piaf pour ce titre avec ce soleil.

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0: De la musique, du soufflet, de la gratte, oui, des cymbales aussi, un peu de tout. Ce qui fait de la musique avec des belles voix posées dessus. Je vous propose de continuer avec Colette Renard. Ça, c'est de la musique. 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
1: Allez, encore une voix féminine. Après Colette Renard, c'est Lynn Renaud, celle qui était d'une heure, hein, qui est toujours d'une heure. Hein, donc, à l'Echti, tout le monde le sait. Je vous propose, parmi tout son répertoire de meneuse de revue, entre autres, ça, c'est de la musique. On vient de l'écouter, mais voici du soleil, le soleil sur l'horizon.

du soleil sur l'horizon, peut-être sur la mer méditerranéenne, mais bien sûr, là, je ne peux pas faire autrement que vous passer le Corse, notre Corse national, bien sûr. Tino Rossi, en 1956, il nous interprétait cette très très belle chanson Méditerranée. 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

Nous arrivons déjà à la fin, et oui, la fin de cette émission du mois de juin. J'espère que le programme musical vous plaît, que vous vous laissez bercer par ces chansons entraînantes pour continuer, quasiment terminer la musique, l'émission. Voici Henri Salvador avec Ciel de Paris.

Ciel de Paris, pour pratiquement conclure cette émission, puisque le dernier titre arrive, c'est tout de suite sur votre radio. Charles Trenet, je vous ai parlé de fausses notes, hein, vous allez vraiment les entendre. Le jardin extraordinaire. Vous écoutez le numéro 101 de l'émission La Note en chantant du mois de juin.

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1: Voici pour Charles Trenet, et c'est quelques fausses notes, puisque oui, il y avait quelques reprises en anglais. Le jardin extraordinaire, que de souvenirs sur votre radio.

Générique qui me permet de vous rappeler l'ensemble de ce programme musical, de cette émission La Note en chantant du mois de juin. C'est la 101e, je vous le rappelle. Et nous avons commencé par Georges Guettari avec Copain Copain, Georges Brassens Auprès de mon arbre, Eddy Constantine Les Amoureux du Havre, Sacha Distel avec Scooby-Doo, Jacques Lantier On n'a pas tous les jours 20 ans, Luis Mariano avec Les Chevaliers du Ciel, Dario Moreno avec Coucou Roucoucou, Mouloudji avec Rue de Lappe, Pierre Perret avec Si je t'envoie des fraises, Edith Piaf avec Ce soleil, Georgette Plana avec Le dénicheur, Colette Renard qui nous a interprété Ça c'est de la musique, Lynn Renaud Le soleil sur l'horizon, Tino Rossi avec Méditerranée, Henri Salvador Ciel de Paris, et pour conclure c'était Charles Trenet, Le jardin extraordinaire.

Voici pour cette émission, à retrouver prochainement en podcast sur la page Facebook de l'émission. Et pour rappel, vous allez aussi pouvoir retrouver la playlist et l'ensemble des autres playlists d'ailleurs sur la page Facebook de l'émission. N'hésitez pas à liker et à vous abonner à cette page, tout simplement la note enchantante dans votre moteur de recherche. Je vous souhaite une belle continuité à l'écoute des programmes, la suite qui arrive. Pour l'heure, il est temps pour moi de laisser la place. C'était l'émission printanière ? Non, c'était l'émission estivale pour ce début d'été 2026. L'émission, on se retrouve tout simplement le mois prochain. Il n'y a pas de vacances pour l'émission, donc au mois de juillet, mois d'août, et on continue bien sûr pour la rentrée au mois de septembre. L'émission continue, donc restez fidèles à l'écoute. C'était Manu. Allez, cette fois-ci, je tire la révérence. Ciao, bye bye.

0: Il est 23h.
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0: Il est minuit.
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0: Il est une heure.
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0: Il est 2h.
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